aujourd'hui un plaisir consumériste, celui de la société de consommation, qui suppose que le plaisir c'est d'avoir. Donc, d'avoir une belle femme qu'on peut présenter comme un objet, une belle maison, un bon métier, de l'argent, une belle voiture, des choses, des objets, en disant « je jouis parce que je possède ». Moi, je pense que quand on possède, on est possédé.

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1: Laisse-moi. 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
0: Je me sens faible, j'ai besoin d'espoir.